0: Hello! Avec le duo Uranus-Neptune, on capte les bonnes ondes. Bélier, votre petit doigt pourrait vous indiquer une nouvelle direction prometteuse. Taureau, soyez à l'écoute des solutions que vous n'auriez pas envisagées d'emblée. Gémeaux, une pluie d'inspiration vous rafraîchit les idées et vous donne un coup de boost. Cancer, observez ce qui se passe autour de vous et faites le lien avec vos intuitions. Lion, injectez votre grain de sel dans un projet pour le rendre encore plus savoureux. Vierge, une piste originale se dessine, vous ne l'aviez pas vue avant, c'est le bon moment. Balance, laissez-vous guider par votre curiosité et vous ferez de belles découvertes. Scorpion, votre capacité à changer ce qui peut l'être s'avère très pointue aujourd'hui. Sagittaire, les relations intimes et profondes évoluent rapidement et avec enthousiasme. Capricorne, le ciel vous aide à combiner efficacité et sens sans vous perdre dans l'exigence. Verseau, allez là où votre cœur et votre créativité vous portent, vous allez à Baraka. Poisson, l'enjeu est d'introduire une nuance nouvelle dans votre façon de vous ressourcer. Belle journée!
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0: Bonjour tout le monde, bienvenue et bon réveil sur Top Music. Nous sommes le 15 juillet, c'est Erwan, il est tout juste 6h, bienvenue. L'info Alsace, avant votre météo pour ce mercredi, c'est avec Jules sur Top Music.
1: En football, désillusion totale pour l'équipe de France battue par l'Espagne en demi-finale de Coupe du Monde hier soir. Les Espagnols attendent désormais de connaître leur adversaire pour l'ultime match de la compétition. Qui de l'Argentine de Lionel Messi ou l'Angleterre d'Harry Kane accédera à la finale ce dimanche à New York? Réponse ce soir à partir de 21h. Alors que les deux incendies toujours en cours en forêt de Fontainebleau sont désormais fixés, deux suspects ont avoué leur implication dans les départs de feu. Le premier, un jeune pompier volontaire né en 2007, aurait mis le feu à des brindilles avec un briquet de l'essence. L'autre incendie aurait été causé involontairement par un jeune homme du même âge ayant jeté sa cigarette. 800 sapeurs-pompiers étaient encore mobilisés durant la journée d'hier. Météo France l'avait annoncé hier soir en fin d'après-midi, l'Alsace n'est plus en vigilance orange canicule depuis ce matin 6h. Les deux départements sont repassés en vigilance jaune canicule alors que les températures devraient maintenant baisser dans les prochains jours. Et alors que les congés d'été démarrent, la collectivité européenne d'Alsace et la préfecture du Haut-Rhin lancent une campagne de prévention pour préserver celles et ceux qui travaillent sur le réseau routier. Ces agents sont de plus en plus exposés aux comportements à risque des usagers comme la vitesse, le téléphone, l'alcool ou la drogue. Pour Jean-Philippe Morère, vice-président de la CEA, il était nécessaire d'alerter avant que le nombre d'accidents ne continue d'augmenter.
2: La période juillet-août est une période un peu des fois d'euphorie, d'insouciance, et donc on voulait aussi montrer que nous sommes mobilisés toute l'année, et on se doit également pour nos agents et tous ceux qui interviennent de dire écoutez, voilà, il y a la prévention, il y a les messages d'accompagnement, s'il le faut c'est la répression, c'est les sanctions, hein, police, gendarmerie, mais c'est une chaîne de commandement qui doit fonctionner, une chaîne d'action pour dire, ben voilà, on se mobilise, il n'y a pas de fatalité, il faut que tout le monde s'y mette.
1: Soyez vigilants donc si vous êtes sur la route des vacances. Enfin, un nouveau coup de force de Tadej Pogacar sur le Tour de France hier. Le Slovène s'est imposé en solitaire au Luron et accentue encore un peu plus sa première place. Le maillot jaune a désormais un matelas de 3 minutes 36 d'avance sur son dauphin Jonas Vingegaard. Le Français Paul Sexas est lui 5e au classement général.
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0: Les températures vont commencer à baisser légèrement aujourd'hui puisqu'elles ne dépasseront pas 30 degrés dans la région, 29 à Agneau, 28 à Strasbourg, 27 à Mulhouse. Attention à des orages ce soir, surtout localisés dans le Haut-Rhin.
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Bon réveil sur Top Musique, on est tous un peu déçus ce matin après le match et la défaite des Bleus hier face à l'Espagne. Alors voici un titre qui donne le sourire pour se réveiller ce matin à 6h10. Manon Lisa, la bonne surprise de l'été, le petit pêcheur sur Top Musique.

0: Merci de vous réveiller avec Top Music ce matin, 6h15. Teddy Swims pour la suite de votre playlist Alsace. Dido arrive également.
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C'est ce matin, voici Stromae sur Top Music.

0: Il est 6h29, bienvenue sur Top Music. Forcément, depuis hier soir, ça n'a plus la même saveur. Shakira, l'hymne de la Coupe du Monde avec Burna Boy arrive pour la suite de votre playlist Alsace. Ça sera juste après la météo et l'info sur Top Music.
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14: Une météo un peu plus fraîche pour ce lundi, ça fera du bien, juste après l'info Alsace avec Jules.
15: Dans la guerre au Moyen-Orient, de nouvelles frappes américaines ont visé des sites militaires iraniens pour la quatrième soirée consécutive cette nuit. En représailles, Téhéran vise des pays voisins comme le Bahreïn. De son côté, Benjamin Netanyahou met en garde l'Iran. En cas de frappe sur son sol, Israël ripostera de façon bien plus puissante, selon le premier ministre israélien. 120 militaires du 44e régiment de transmission de Mutzig ont défilé sur les Champs-Élysées hier à l'occasion des célébrations de la fête nationale. Ce régiment, spécialisé dans le renseignement et l'écoute, n'avait plus défilé sur les champs depuis plus de 3 ans. Un accident mortel est survenu dans la nuit de lundi à mardi à hauteur de Dorlisheim. La voiture accidentée aurait fait une sortie de route sur la départementale D392 avant de s'encastrer dans un arbre. À l'arrivée des secours, son conducteur de 48 ans était dans un état d'urgence absolue avant de succomber à ses blessures. Coup d'envoi de la 32e édition d'Alsace Vendange. Les premiers coups de sécateurs sont attendus dès la mi-août, de plus en plus tôt dû aux conditions climatiques. La filière lance donc sa campagne de recrutement pour trouver des milliers de vendangeurs nécessaires. Écoutez Gilles Erhardt, président de l'AVA.
16: On est toujours très demandeur de vendangeurs. Hein. Donc mine de rien, même si maintenant on va faire une petite récolte, certainement plus de moins 20%, il reste les autres 70-80% à récolter. Et comme en Alsace, nous récoltons beaucoup à la main et nous faisons beaucoup de tri, les vendangeurs sont essentiels. En général, on est entre 20 et 25 000 vendangeurs pendant une période de 3 à 4 semaines.
15: Les offres sont à retrouver sur le site de France Travail. En football, scénario cruel pour l'équipe de France après sa défaite 2-0 face à l'Espagne en demi-finale de Coupe du Monde hier soir. Les tricolores ne seront jamais parvenus à exister lors de cette rencontre. Didier Deschamps disputera donc son dernier match en bleu lors de la petite finale pour la troisième place ce samedi. L'Espagne, par contre, disputera bien la finale de la Coupe du Monde ce dimanche. Les joueurs espagnols pourront profiter, comme les téléspectateurs, d'un show XXL lors de la mi-temps du match. Justin Bieber, Madonna, Shakira ou encore Burna Boy se partageront la pelouse du MetLife Stadium à New York.
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14: Nous sommes passés en vigilance jaune canicule. Les températures sont donc quand même plus supportables aujourd'hui avec un maximum de 29 à Saverne, 28 à Célestat, 27 à Colmar. Des orages pourraient arriver par le Haut-Rhin d'ici ce soir.

Il est 6h41 et l'un des meilleurs festivals de la région commence demain à Saverne. Les Alpagas Bleus derrière le château des Rouans avec Soprano, Loua, Natmata, Stéphane Echer entre autres. 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Votre playlist Alsace continue avec Taylor Swift et Tibbs sur Top Music.

0: Il est bien ce titre, hein. Si vous vous demandez qui c'est Adèle Castillon, Été avec toi sur Top Music. De l'amour pour la suite de votre playlist Alsace avec Lewis Capaldi à 16h54. Allez-vous passer une bonne journée en ce mercredi 15 juillet? Allez-vous passer une meilleure soirée qu'hier devant la télé? La réponse dans un instant avec l'horoscope de Natacha S.
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0: Il est 6h57, bienvenue et bon réveil sur Top Music. Voici votre horoscope présenté par Natacha S. Bonjour Natacha.
16: Hello. Avec le duo Uranus-Neptune, on capte les bonnes ondes. Bélier, votre petit doigt pourrait vous indiquer une nouvelle direction prometteuse.
17: Taureau, soyez à l'écoute des solutions que vous n'auriez pas envisagées d'emblée.
16: Gémeaux, une pluie d'inspiration vous rafraîchit les idées et vous donne un coup de boost.
17: Cancer, observez ce qui se passe autour de vous et faites le lien avec vos intuitions.
16: Lion, injectez votre grain de sel dans un projet pour le rendre encore plus savoureux.
17: Vierge, une piste originale se dessine, vous ne l'aviez pas vue avant, c'est le bon moment.
16: Balance, laissez-vous guider par votre curiosité et vous ferez de belles découvertes.
17: Scorpion, votre capacité à changer ce qui peut l'être s'avère très pointue aujourd'hui.
16: Sagittaire, les relations intimes et profondes évoluent rapidement et avec enthousiasme.
17: Capricorne, le ciel vous aide à combiner efficacité et sens sans vous perdre dans l'exigence.
16: Verseau, allez là où votre cœur et votre créativité vous portent, vous avez la baraka.
17: Poisson, l'enjeu est d'introduire une nuance nouvelle dans votre façon de vous ressourcer.
16: Belle journée.
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0: 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On est pressé, il est 6h59 sur Top Music. Bienvenue et bon début de journée. Votre playlist Alsace continue avec Lewis Capaldi.
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0: Avant la météo dans la région, l'info Alsace avec Jules.
20: 120 militaires du 44e régiment de transmission de Mutzig ont défilé sur les Champs-Élysées hier à l'occasion des célébrations de la fête nationale. Ce régiment, spécialisé dans le renseignement et l'écoute, n'avait plus défilé sur les champs depuis plus de 3 ans. Météo France l'avait annoncé hier soir en fin d'après-midi. L'Alsace n'est plus en vigilance orange canicule depuis ce matin 6h. Les deux départements sont repassés en vigilance jaune alors que les températures devraient maintenant baisser dans les prochains jours. Serge Dubs, meilleur sommelier du monde, a annoncé son départ à la retraite. À 73 ans et après plus de 50 ans d'activité à l'Auberge de Lille dans le Haut-Rhin, il a tiré sa révérence ce lundi à l'occasion de son dernier service. Il avait décroché son titre de meilleur sommelier du monde en 1989. Les départs en vacances débutent et les autoroutes alsaciennes seront de plus en plus fréquentées cet été. Pour éviter un maximum les accidents, la CEA et la préfecture du Haut-Rhin lancent une campagne de sensibilisation pour préserver les agents. L'alcool, la vitesse et la drogue sont des fléaux, mais Jean-Philippe Maurer, vice-président de la CEA, explique que le téléphone reste la plus grande source d'accidents sur les autoroutes.
21: Une distraction de quelques secondes suffit à créer un accident mortel. Il y a beaucoup de gens qui travaillent sur la route, les agents de la collectivité pour l'entretien, les policiers, les gendarmes, les pompiers, les dépanneurs, les ambulanciers. Et malheureusement, on constate que des gens peuvent être blessés, voire tués parce qu'ils travaillent sur le réseau autoroutier. Et objectivement, on ne peut pas faire deux choses en même temps. Et quand on roule, on ne fait pas autre chose.
20: Soyez vigilants donc si vous êtes sur la route des vacances. En football, le scénario cruel pour l'équipe de France après sa défaite 2-0 face à l'Espagne en demi-finale de Coupe du Monde hier soir. Les tricolores ne seront jamais parvenus à exister lors de cette rencontre. Didier Deschamps disputera donc son dernier match en bleu lors de la petite finale pour la troisième place ce samedi. Enfin, ce lundi, les joueurs du Racing ont fait la connaissance de leur nouvel entraîneur, Hugo Oliveira. Le coach portugais a dirigé avec son staff sa première séance d'entraînement à la Meno devant plus d'une centaine de supporters. Le groupe s'envolera dimanche au Portugal pour lancer sa tournée de pré-saison.
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0: Nous sommes passés en vigilance jaune canicule, mais les températures sont quand même plus supportables aujourd'hui, avec un maximum de 29 degrés à Saverne, 28 à Célestat, 27 à Colmar. Attention, des orages pourraient arriver par le Haut-Rhin ce soir.
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Il est 7h10, tout le monde n'est pas en vacances ce matin. Grosse pensée si vous prenez la route pour aller bosser. Vous le faites avec Top Music, avec Andrea Bocelli et avec David Guetta pour l'un des tubes de l'été dans votre playlist Alsace.

0: Il est 7h15, comment ça va ? Pour Zayn, ça va plutôt bien. Il arrive pour la suite de votre playlist Alsace.
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0: Vous ne vous êtes toujours pas remis de la défaite de l'équipe de France hier 2-0 face à l'Espagne en demi-finale de la Coupe du Monde. Et bien, j'ai une bonne nouvelle à vous annoncer quand même. Ce mercredi 15 juillet à 7h20, pas d'embouteillage à vous signaler sur les routes d'Alsace. Voici Zayn pour la suite sur Top Musique.

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Voici Oria.

0: Il est 7h31 et on va se réveiller définitivement ce matin sur Top Music avec... avec Sound of Legend. Et de San Francisco, on passe directement à Avignon.
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5: Avant la météo pour ce mercredi, l'info Alsace en 2 minutes avec Jules.
6: En football, désillusion totale pour l'équipe de France battue par l'Espagne en demi-finale de Coupe du Monde hier soir. Les Espagnols attendent désormais de connaître leur adversaire pour l'ultime match de la compétition. Qui de l'Argentine de Lionel Messi ou l'Angleterre d'Harry Kane accédera à la finale ce dimanche à New York? Réponse ce soir à partir de 21h. Alors que les deux incendies toujours en cours en forêt de Fontainebleau sont désormais fixés, deux suspects ont avoué leur implication dans les départs de feu. Le premier, un jeune pompier volontaire né en 2007, aurait mis le feu à des brindilles avec un briquet de l'essence. L'autre incendie aurait été causé involontairement par un jeune homme du même âge ayant jeté sa cigarette. 800 sapeurs-pompiers étaient encore mobilisés durant la journée d'hier. Météo France l'avait annoncé hier soir en fin d'après-midi, l'Alsace n'est plus en vigilance orange canicule depuis ce matin 6h. Les deux départements sont repassés en vigilance jaune canicule alors que les températures devraient maintenant baisser dans les prochains jours. Et alors que les congés d'été démarrent, la collectivité européenne d'Alsace et la préfecture du Haut-Rhin lancent une campagne de prévention pour préserver celles et ceux qui travaillent sur le réseau routier. Ces agents sont de plus en plus exposés aux comportements à risque des usagers comme la vitesse, le téléphone, l'alcool ou la drogue. Pour Jean-Philippe Morère, vice-président de la CEA, il était nécessaire d'alerter avant que le nombre d'accidents ne continue d'augmenter.
7: La période juillet-août est une période un peu des fois d'euphorie, d'insouciance, et donc on voulait aussi montrer que nous sommes mobilisés toute l'année, et on se doit également pour nos agents et tous ceux qui interviennent de dire écoutez, voilà, il y a la prévention, il y a les messages d'accompagnement, s'il le faut c'est la répression, c'est les sanctions hein, police, gendarmerie, mais c'est une chaîne de commandement qui doit fonctionner, une chaîne d'action pour dire, ben voilà, on se mobilise, il n'y a pas de fatalité, il faut que tout le monde s'y mette.
6: Soyez vigilants donc si vous êtes sur la route des vacances. Enfin, un nouveau coup de force de Tadej Pogacar sur le Tour de France hier. Le Slovène s'est imposé en solitaire au Luron et accentue encore un peu plus sa première place. Le maillot jaune a désormais un matelas de 3 minutes 36 d'avance sur son dauphin Jonas Vingegaard. Le Français Paul Sexa est lui 5e au classement général.
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5: Bonne nouvelle, les températures vont commencer à baisser légèrement aujourd'hui puisqu'elles ne dépasseront pas 30 degrés dans la région, 29 à Haguenau, 28 à Strasbourg, 27 à Mulhouse. Mais attention à des orages ce soir, surtout localisés dans le Haut-Rhin.

Il est 7h43 et dans moins de 30 minutes, je vous offre vos places pour l'un des plus grands sons et lumières de l'été dans la région à Ostouz, Projectile. Dans les médias, voici Marguerite Bellevie sur Top Musique.

J'en profite pour te dire que je suis la même que quand on s'est rencontrés, même si autour de nous ça a un peu changé. Est-ce que toi aussi les papillons que t'avais dans le ventre se sont envolés? Est-ce que toi aussi t'avais le trac d'y penser? J'ai une idée, on peut faire semblant qu'on se connaît pas ce soir, comme ça qui sait, on pourra peut-être se croiser par hasard.

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1: Elle s'appelle Estelle, c'est pas notre Estelle, c'est une autre Estelle. Estelle, te rencontrer encore sur Top Music. Lui, il s'appelle David, vous le connaissez bien. David Guetta et Jennifer Lopez arrivent pour la suite, Save Me Tonight. Et comment ça se passe sur la route? Ça se passe plutôt bien. Des petits ralentissements ici ou là autour de Strasbourg, mais aucun ne dépasse les 3 minutes. Bonne route sur Top Music.
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2: Nous sommes le 15 juillet, allez-vous passer une belle journée? Voici la réponse avec l'horoscope de Natacha S.
3: Hello! Avec le duo Uranus-Neptune, on capte les bonnes ondes. Bélier, votre petit doigt pourrait vous indiquer une nouvelle direction prometteuse. Taureau, soyez à l'écoute des solutions que vous n'auriez pas envisagées d'emblée. Gémeaux, une pluie d'inspiration vous rafraîchit les idées et vous donne un coup de boost. Cancer, observez ce qui se passe autour de vous et faites le lien avec vos intuitions. Lion, injectez votre grain de sel dans un projet pour le rendre encore plus savoureux. Vierge, une piste originale se dessine, vous ne l'aviez pas vue avant, c'est le bon moment. Balance, laissez-vous guider par votre curiosité et vous ferez de belles découvertes. Scorpion, votre capacité à changer ce qui peut l'être s'avère très pointue aujourd'hui. Sagittaire, les relations intimes et profondes évoluent rapidement et avec enthousiasme. Capricorne, le ciel vous aide à combiner efficacité et sens sans vous perdre dans l'exigence. Verseau, allez là où votre cœur et votre créativité vous portent, vous allez à Baraka. Poisson, l'enjeu est d'introduire une nuance nouvelle dans votre façon de vous ressourcer. Belle journée!
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2: 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On est ponctuel sur Top Music. Il est tout juste 8h. Bienvenue et bon début de journée. David Guetta et Jennifer Lopez arrivent.
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2: Avant, une météo un peu plus fraîche, un tout petit peu plus fraîche. Pour aujourd'hui, voici l'info Alsace en 2 minutes, Jules.
5: Dans la guerre au Moyen-Orient, de nouvelles frappes américaines ont visé des sites militaires iraniens pour la 4e soirée consécutive cette nuit. En représailles, Téhéran vise des pays voisins comme le Bahreïn. De son côté, Benjamin Netanyahou met en garde l'Iran. En cas de frappe sur son sol, Israël ripostera de façon bien plus puissante, selon le Premier ministre israélien. 120 militaires du 44e régiment de transmission de Mutzig ont défilé sur les Champs-Élysées hier à l'occasion des célébrations de la fête nationale. Ce régiment spécialisé dans le renseignement et l'écoute n'avait plus défilé sur les depuis plus de 3 ans. Un accident mortel est survenu dans la nuit de lundi à mardi à hauteur de Dorlisheim. La voiture accidentée aurait fait une sortie de route sur la départementale D392 avant de s'encastrer dans un arbre. À l'arrivée des secours, son conducteur de 48 ans était dans un état d'urgence absolue avant de succomber à ses blessures. Coup d'envoi de la 32e édition d'Alsace Vendange. Les premiers coups de sécateurs sont attendus dès la mi-août, de plus en plus tôt dû aux conditions climatiques. La filière lance donc sa campagne de recrutement pour trouver des milliers de vendangeurs nécessaires. Écoutez Gilles Erhardt, président de l'AVA.
6: On est toujours très demandeur de vendangeurs. Donc mine de rien, même si maintenant on va faire une petite récolte, certainement plus de moins 20%, il reste les autres 70-80% à récolter. Et comme en Alsace, nous récoltons beaucoup à la main et nous faisons beaucoup de tri, les vendangeurs sont essentiels. En général, on est entre 20 et 25 000 vendangeurs pendant une période de 3 à 4 semaines.
5: Les offres sont à retrouver sur le site de France Travail. En football, scénario cruel pour l'équipe de France après sa défaite 2-0 face à l'Espagne en demi-finale de Coupe du Monde hier soir. Les tricolores ne seront jamais parvenus à exister lors de cette rencontre. Didier Deschamps disputera donc son dernier match en bleu lors de la petite finale pour la 3e place ce samedi. L'Espagne, par contre, disputera bien la finale de la Coupe du Monde ce dimanche. Les joueurs espagnols pourront profiter, comme les téléspectateurs, d'un show XXL lors de la mi-temps du match. Justin Bieber, Madonna, Shakira ou encore Burna Boy se partageront la pelouse du MetLife Stadium à New York.
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2: Nous sommes donc passés en vigilance jaune, canicule, mais les températures seront quand même plus supportables aujourd'hui avec un maximum de 29 à Saverne, 28 à Célestat, 27 à Colmar. Attention! Des orages pourraient arriver par le Haut-Rhin ce soir.
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0: Il est 8h08 sur Top Music. J'étais cool, assis sur un banc, c'était au printemps. Vous vous souvenez? Voici la suite en 2026 avec Zao, MC Solar, comme Caroline sur Top Music.
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0: Il est déjà 8h15, bienvenue si vous arrivez au travail tout juste, vous branchez sur Top Music, vous allez passer une bonne journée au boulot, même si les autres sont en vacances, avec Offenbach qui remixe Starseller. Vous vous souvenez, c'était la French Touch au tout début des années 2000, et bien c'est remixé en 2026 par Offenbach. Pink arrive également dans votre playlist Alsace, bon début de journée.
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0: Il est 8h17 et attention, si vous empruntez la 36, cet été, des travaux de réfection de la chaussée vont perturber la circulation pendant un mois à partir d'aujourd'hui et jusqu'au 14 août entre les échangeurs de Bourdes-Villers et de Lille-Napoléon. À part ça, pour l'instant, rien n'est à signaler ce matin côté embouteillage sur les routes d'Alsace. Voici Offenbach sur Top Music.

0: Attention, si vous circulez en ce moment sur l'A35, un bouchon vient de se former il y a quelques minutes suite à un accident. On est sur l'A35, donc entre Colmar et Mulhouse, après l'échangeur d'Ensisheim. On nous annonce déjà, Patrick nous annonce déjà, près de 45 minutes de ralentissement. Il va falloir prendre son mal en patience. Dans moins de 30 secondes, le retour de votre playlist Alsace avec Damiano David.
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0: Il sera bientôt en concert dans la région, ça sera au mois d'octobre et ça sera au Dôme de Mutzig. Julien Lib à l'instant en duo avec Ota, dis-moi où. Ouais, je sais, ça rappelle hier soir la demi-finale, la défaite contre l'Espagne 2-0. Mais que voulez-vous, ça reste le tube de l'été quand même, l'hymne de la Coupe du Monde. Shakira, Die Die pour la suite. Shakira et Burna Boy. N'oublions pas Burna Boy, ce sera juste après la météo et l'info sur Top Music.
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0: La météo dans la région pour ce mercredi après l'info Alsace en 90 secondes, Jules.
19: En football, scénario cruel pour l'équipe de France après sa défaite 2-0 face à l'Espagne en demi-finale de Coupe du Monde hier soir. Les tricolores ne seront jamais vraiment parvenus à exister lors de cette rencontre. Didier Deschamps disputera donc son dernier match en bleu lors de la petite finale pour la 3e place ce samedi. Les vendanges approchent en Alsace et elles devraient commencer dès la mi-août, soit près de 30 jours plus tôt que dans les années 90. Pour cause, les conditions climatiques, une récolte qui s'annonce déjà en baisse. Écoutez Gilles Erhardt, président de l'AVA.
20: Ça risque d'être la 3e année avec des baisses de production très fortes dues aux aléas climatiques. Cette année, on n'a jamais connu ça. Sur Colmar et environ, nous avions eu que 56 mm d'eau depuis le 1er janvier. Dernier orage qui nous en a ramené 13 a fait juste que l'herbe et les plantes qui sont en surface ont eu de l'eau, mais ce n'est jamais allé jusqu'aux racines. C'est pour ça que la récolte sera vraiment très faible.
19: À noter que la filière viticole a lancé sa campagne de recrutement pour trouver des milliers de vendangeurs. Les offres sont à retrouver sur le site de France Travail. Le parc animalier de Sainte-Croix a annoncé hier la mort de Sophia, dernière ours d'une génération emblématique. L'ours brune était âgée de 29 ans et faisait partie des figures historiques du parc. Enfin, ce mercredi 15 juillet, le film le plus attendu de l'année sort dans les salles. L'Odyssée, nouveau film du réalisateur britannique Christopher Nolan, est une adaptation de l'œuvre mythologique d'Homère. Et pour porter son dernier long métrage, il a pu compter sur un casting XXL avec notamment Matt Damon, Anna Hathaway, Zendaya, Tom Holland ou encore Robert Pattinson.
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21: Les températures vont commencer à baisser légèrement aujourd'hui puisqu'elles ne dépasseront pas 30 degrés dans la région. 29 à Haguenau, 28 à Strasbourg, 27 à Mulhouse. Attention, des orages ce soir, surtout localisés dans le Haut-Rhin, sont annoncés.

Et alors, tout le monde n'est pas en vacances, loin de là. Nous sommes le mercredi 15 juillet, il est 9h moins le quart. Bienvenue sur Top Music, bienvenue si vous arrivez au boulot également. On est de tout cœur avec vous. Voici Samouraï J, Obsession sur Top Music.

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1: Attention, si vous circulez dans le Haut-Rhin en ce moment sur l'A35, un gros embouteillage puisqu'il y a eu un accident il y a quelques minutes maintenant entre Colmar et Mulhouse après l'échangeur d'Ensisheim. Votre trajet est toujours rallongé de 40 minutes. Il faut prendre son mal en patience.
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1: 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Bonjour tout le monde, bienvenue et bon début de journée sur Top Music. C'est Erwan, il est 9h. Votre playlist Alsace continue avec Lewis Capaldi. Lewis Capaldi et votre météo après l'info Alsace en 90 secondes, Jules.
17: Alors que deux incendies toujours en cours en forêt de Fontainebleau sont désormais fixés, deux suspects ont avoué leur implication dans ces départs de feu. Le premier, un jeune pompier volontaire né en 2007, aurait mis le feu à des brindilles avec un briquet et de l'essence. L'autre incendie aurait été causé involontairement par un jeune homme du même âge ayant jeté sa cigarette. 800 sapeurs-pompiers étaient encore mobilisés durant la journée d'hier. La campagne Alsace-Vendange est désormais lancée. Attendue pour la mi-août, les récoltes sont de plus en plus précoces, plus faibles. Les conséquences du changement climatique qui inquiète les viticulteurs alsaciens. Écoutez Gilles Erhardt, président de l'AVA.
18: Les deux dernières années, nous n'avons déjà pas produit tout ce que nous pouvions faire. Donc heureusement, les années précédentes, nous avions un peu de stock. Bon, on a encore des millésimes en vente et un volume suffisant pour tenir cette année. Mais si on fait vraiment une aussi petite récolte qui est annoncée, on se dit que l'année prochaine, ça va être très très tendu. On risque de tomber très rapidement en rupture sans pouvoir augmenter les prix, même si on devrait le faire parce qu'il n'y a pas d'autre solution pour répercuter l'achat.
17: À noter que la filière viticole a lancé sa campagne de recrutement. Les offres sont à retrouver sur le site de France Travail. Enfin, un nouveau coup de force de Tadej Pogacar sur le Tour de France hier. Le Slovène s'est imposé en solitaire au Lioran et accentue encore un peu plus sa première place. Le maillot jaune a désormais un matelas confortable de 3 minutes 36 d'avance sur son dauphin Jonas Vingegaard. Le Français Paul Sexas est lui 5e au classement général.
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1: Nous sommes en vigilance jaune canicule et les températures seront quand même plus supportables aujourd'hui avec un maximum de 29 degrés à Saverne, 28 à Célestat, 27 à Colmar. Des orages pourraient arriver par le Haut-Rhin ce soir.
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Et pour la suite de votre playlist Alsace, Katy Perry qui était à Nancy il y a quelques jours. J'ai vu plein de stories. J'y étais pas, mais j'ai vu plein de stories. J'espère que vous êtes fait plaisir. Et puis Riviera également, l'un des tubes de l'été sur Top Music.

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Elle a mis le feu au festival Nancy Open Air le week-end dernier. Katy Perry sur Top Music et elle va mettre le feu à la foire au vin de Colmar le 31 juillet. Voici Mickey sur Top Music.

0: Il est 9h28, bienvenue sur Top Music et bon début de journée, Sound of Legend pour la suite de votre playlist Alsace.
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5: Il est 9h30 sur Top Musique avant votre météo, l'info Alsace avec Jules.
6: En football, le scénario cruel pour l'équipe de France après sa défaite 2-0 face à l'Espagne en demi-finale de Coupe du Monde hier soir. Les tricolores ne seront jamais vraiment parvenus à exister lors de cette rencontre. Didier Deschamps disputera donc son dernier match en bleu lors de la petite finale pour la troisième place ce samedi. Le parc animalier de Sainte-Croix a annoncé hier la mort de Sophia, dernière ours d'une génération emblématique. L'ours brune était âgée de 29 ans et faisait partie des figures historiques du parc. Enfin, ce mercredi 15 juillet, le film le plus attendu de l'année sort dans les salles. L'Odyssée, nouveau film du réalisateur britannique Christopher Nolan, est une adaptation de l'œuvre mythologique d'Homère. Et pour porter son dernier long métrage, il a pu compter sur un casting XXL avec notamment Matt Damon, Anne Hathaway, Zendaya, Tom Holland ou encore Robert Pattinson.
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5: Les températures commencent à baisser légèrement aujourd'hui puisqu'elles ne dépasseront pas 30 degrés au meilleur de la journée dans la région, 29 à Haguenau, 28 à Strasbourg, 27 à Mulhouse. Attention toutefois à des orages ce soir, surtout localisés et annoncés dans le Haut-Rhin.

0: Et ouais, ça change d'ambiance, hein. Après DJ Antoine, Lewis Capaldi arrive sur Top Music.
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0: 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Elle s'appelle Anita de Vendenheim. 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Excellent début de journée tout le monde.
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Bonne matinée sur Top Music. On part à Bichevillers dans moins de 2 minutes pour une nouvelle sortie à faire en Alsace avec la sélection Top Music. Dans les médias, votre playlist Alsace continue avec Tom Gregory. 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

0: Merci de passer la matinée avec Top Music. Votre playlist Alsace continue avec le duo Mal Smith, Nia Loran, l'un des tubes de l'été, et direction Bichevillers tout de suite, Céline.
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2: La ville de Bichevillers propose une nouvelle édition de son événement Bichevillers On Air, un festival estival gratuit. Ce sera à partir de ce samedi et jusqu'au samedi 25 juillet sur la place de la mairie à Bichevillers. Alors notez par exemple ce samedi à 20h, concert de super cassettes avec des musiques populaires et festives. Mercredi 22 juillet, spectacle familial qui s'appelle « Y aura-t-il de la dinde à Noël ?» Et puis samedi 25 juillet, concert d'Aline Spach, une chanteuse de schlager. C'est donc le festival Bichevillers On Air à partir de samedi.
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0: On va se faire mal pour la suite de votre playlist Alsace avec des souvenirs d'hier soir. Shakira et Burna Boy, Die Die, l'hymne de la Coupe du Monde.
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0: La météo de ce mercredi dans la région après l'info Alsace en moins d'une minute avec la rédac.
3: De violents orages localisés se sont abattus sur notre région hier soir. À Schirein, la grêle tombée était grosse comme des balles de ping-pong. Jérôme Barella, principal suspect dans l'affaire Liana, va être de nouveau entendu par le juge d'instruction sur le meurtre de la fillette, mais aussi sur son viol. C'est la journée nationale de la police nationale et une cérémonie a eu lieu ce matin à Mulhouse en l'honneur des policiers. Au parc de Sainte-Croix en Lorraine, triste nouvelle, vous ne verrez plus Sophia, l'ours historique du parc. Elle est décédée à l'âge de 29 ans. Les départs en vacances débutent et les autoroutes alsaciennes sont de plus en plus fréquentées cet été. Pour éviter un maximum les accidents, la CEA et la préfecture du Haut-Rhin lancent une campagne de sensibilisation pour préserver les agents qui travaillent au bord des réseaux autoroutiers.
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5: On parle BTP aujourd'hui et on va du côté de Saverne avec une entreprise spécialisée qui cherche un couvreur pour compléter son équipe. C'est un CDI temps plein qui est proposé. Votre expérience, votre sens du détail et votre esprit d'équipe feront la différence. Rejoignez cette petite équipe dynamique pour participer à des chantiers de rénovation, pose, réparation ou entretien de toiture, charpente et zinguerie. Le détail et le formulaire pour postuler, c'est sur topmusique.fr que vous le retrouvez. La page évidemment des traqueurs d'emploi.
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0: Nous sommes en vigilance jaune canicule et les températures sont quand même plus supportables aujourd'hui avec un maximum de 29 degrés à Saverne, 28 à Célestat, 27 à Colmar. Attention, des orages pourraient arriver par le Haut-Rhin ce soir en Alsace. Nouveau match de foot ce soir, deuxième demi-finale, l'Argentine contre l'Angleterre. Quel match! Shakira et Burna Boy arrivent pour la suite de votre playlist Alsace. Die Die!
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1: 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Et pour ce matin, votre playlist Alsace continue avec Tovlo et Stromae sur Top Music.

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4: En plein cœur de 40 minutes de tube à la suite, votre playlist Alsace continue avec le duo Martin Garrix, Ed Sheeran sur Top Music.

J-1 avant les Alpagas Bleus, édition 2026. On va tout savoir sur cette édition des Alpagas Bleus qui commence demain à Saverne avec Céline dans moins de 5 minutes dans la sélection Top Music. Ça sera juste après Imagine Dragons pour un classique. Et Ambre, la gagnante de la Star Academy, Ambre, je me demande sur Top Music.

0: Excellente matinée sur Top Music. Votre playlist Alsace continue avec Lewis Capaldi. Quelle voix, mais quelle voix! Et il y aura d'autres belles voix aux Alpagas Bleus dès demain.
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2: Le festival Les Alpagas Bleus revient à Saverne à partir de demain jeudi et jusqu'à samedi dans le parc du Château des Rohans. Pour cette quatrième édition, vous pourrez applaudir Soprano ce jeudi soir, Stéphane Echer et Matt Mata vendredi, puis Louane le samedi. Et d'autres artistes seront également présents comme House of Brass, Lila May, Red Light Dreams bien sûr et Anaïs MVA. Il y a encore des billets en vente pour le festival Les Alpagas Bleus à partir de demain à Saverne.
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0: La météo de ce mercredi dans la région après l'info Alsace en moins d'une minute avec la rédac.
1: Les températures fléchissent légèrement et donc l'Alsace n'est plus placée qu'en vigilance jaune à la canicule et aux orages. D'ailleurs, plus aucun département français n'est en vigilance rouge. En foot, les Bleus ont été battus par l'Espagne en demi-finale 2-0. Ils disputeront donc la petite finale samedi soir à 23h. Et ce soir, place à la deuxième demi-finale, Angleterre-Argentine. Le SR Colmar lance sa campagne d'abonnement. Il y a des offres classiques et des offres étudiantes disponibles directement au Colmar Stadium. C'est le grand retour de BTS en France après 7 ans d'absence. Les 17 et 18 juillet, le groupe sera au Stade de France à Paris. En tout, près de 160 000 fans feront le déplacement. Ce mercredi, le film le plus attendu de l'année sort dans les salles, L'Odyssée, un nouveau film du réalisateur britannique Christopher Nolan, avec notamment à l'affiche Matt Damon.
0: Les températures commencent à baisser légèrement aujourd'hui puisqu'elles ne dépasseront pas 30 degrés au meilleur de la journée dans la région, 29 à Haguenau, 28 à Strasbourg, 27 à Mulhouse. Attention toutefois à des orages ce soir, surtout localisés et annoncés dans le Haut-Rhin.
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0: Quelle ambiance pour la suite de votre playlist Alsace sur Top Music, Offenbach qui remixe Star Sailor. Et un grand classique de Michael Jackson également.
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0: La météo de ce mercredi dans la région après l'info Alsace en moins d'une minute avec la rédac.
1: De violents orages localisés se sont abattus sur notre région hier soir. À Schirein, la grêle tombée était grosse comme des balles de ping-pong. Au parc de Sainte-Croix en Lorraine, triste nouvelle, vous ne verrez plus Sophia, l'ours historique du parc. Elle est décédée à l'âge de 29 ans. Vitesse excessive, alcool, drogue ou encore téléphone au volant, les agents d'entretien du réseau routier et autorités sont quotidiennement exposés aux incivilités des usagers de la route. Pour faire face à cela, la collectivité européenne d'Alsace et la préfecture du Haut-Rhin lancent une campagne de sensibilisation pour préserver celles et ceux qui travaillent sur le réseau routier alsacien. Écoutez Loïc, agent de la CEA.
2: Les gens sont rivés sur leur portable, sur les tablettes. Effectivement, quand il y a un accident plus dramatique, on se fait filmer. Ils n'ont plus cette notion, ils sont derrière leur écran et ils pensent que c'est un film. Et donc, il est peut-être moins attentif à nous, aux forces de l'ordre et au comportement exemplaire qu'il devrait avoir, quoi. Nous, on n'est pas là-dedans, on est dans la réalité. C'est ce qu'on croise le plus souvent, effectivement.
1: Alors soyez vigilants si vous prenez la route pour les vacances. Il s'agit de la vie des agents présents sur les autoroutes, mais aussi la vôtre. En foot, les Bleus ont été battus par l'Espagne en demi-finale 2-0. Ils disputeront donc la petite finale samedi soir à 23h. Et ce soir, place à la deuxième demi-finale, Angleterre-Argentine. Ce mercredi, le film le plus attendu de l'année sort dans les salles, L'Odyssée, un nouveau film du réalisateur britannique Christopher Nolan, avec notamment à l'affiche Matt Damon.
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0: Nous sommes en vigilance jaune canicule et les températures sont quand même plus supportables aujourd'hui avec un maximum de 29 degrés à Saverne, 28 à Célesta, 27 à Colmar. Attention, des orages pourraient arriver par le Haut-Rhin ce soir en Alsace.
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0: Excellente journée sur Top Music, c'était Erwan. On se retrouve demain pour les Leftos dès 6h. Et dans les médias, voici David Guetta, Jennifer Lopez.

0: C'est parti pour le break, la pause entre midi et deux. Pour tous ceux qui bossent, bah vous écoutez la Top Music, vous êtes plongé avec les collègues de boulot. Bonnes vacances pour ceux qui en profitent. Jérémy Frérot pour la suite de votre playlist Alsace. Et Taylor Swift avec Elisabeth Taylor sur Top Music. C'était demandé par Manon de Brumath.
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2: La ville de Bichevillers propose une nouvelle édition de son événement Bichevillers On Air, un festival estival gratuit. Ce sera à partir de ce samedi et jusqu'au samedi 25 juillet sur la place de la mairie à Bichevillers. Alors notez par exemple ce samedi à 20h, concert de super cassettes avec des musiques populaires et festives. Mercredi 22 juillet, spectacle familial qui s'appelle « Y aura-t-il de la dinde à Noël ?» Et puis samedi 25 juillet, concert d'Aline Spach, une chanteuse de Schlager. C'est donc le festival Bichevillers On Air à partir de samedi.
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0: sur Top Music. Je vais démarrer avec vous 40 minutes de tube. Avec Shakira, Die Die, ce sera après la météo Alsace et l'info de la région en moins d'une minute.
1: Les températures fléchissent légèrement et donc l'Alsace n'est plus placée qu'en vigilance jaune à la canicule et aux orages. D'ailleurs, plus aucun département français n'est en vigilance rouge. Jérôme Barella, principal suspect dans l'affaire Liana, va être de nouveau entendu par le juge d'instruction sur le meurtre de la fillette, mais aussi sur son viol. C'est la journée nationale de la police nationale et une cérémonie a eu lieu ce matin à Mulhouse en l'honneur des policiers. Au parc de Sainte-Croix en Lorraine, triste nouvelle, vous ne verrez plus Sophia, l'ours historique du parc, elle est décédée à l'âge de 29 ans. Le SR Colmar lance sa campagne d'abonnement. Il y a des offres classiques et des offres étudiantes disponibles directement au Colmar Stadium.
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0: Des éclaircies mais aussi de nombreux nuages et risques d'orages cet après-midi sur le Bas-Rhin et le Haut-Rhin. 28 à 29 degrés pour les températures à Epfig, Saverne et à Ingersheim. Et la tendance pour demain, il y aura du soleil matin comme après-midi avec 32 degrés pour les températures maxi.
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0: 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Oria et Shakira, Burna Boy pour Die Die sur Top Music.
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Mercredi, déjà le milieu de semaine, semaine qui passe vite avec hier qui était férié et suite de votre playlist Alsace à 13h. Je vous passe l'un des plus gros tubes du moment, Miles Smith, Nia Loran et Luis Fonsi, 2000 Ovatos.

0: C'est Julien sur Top Music, on passe ce mercredi ensemble et je vous rappelle qu'il y aura 7000 euros à gagner dès la rentrée avec le retour d'On est tous debout sur Top Music. 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
2: Le festival Les Alpagas Bleus revient à Saverne à partir de demain jeudi et jusqu'à samedi dans le parc du Château des Rohans. Pour cette 4e édition, vous pourrez applaudir Soprano ce jeudi soir, Stéphane Echer et Matt Mata vendredi, puis Louane le samedi. Et d'autres artistes seront également présents comme House of Brass, Lila May, Red Light Dreams bien sûr et Anaïs MVA. Il y a encore des billets en vente pour le festival Les Alpagas Bleus à partir de demain à Saverne.
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0: sur Top Music. Je vous prépare une nouvelle session avec 40 minutes de tube. Et il y aura Lewis Capaldi, ce sera après la météo Alsace et l'info de la région maintenant en moins d'une minute.
1: C'est la journée nationale de la police nationale et une cérémonie a eu lieu ce matin à Mulhouse en l'honneur des policiers. Au parc de Sainte-Croix en Lorraine, triste nouvelle, vous ne verrez plus Sophia, l'ours historique du parc. Elle est décédée à l'âge de 29 ans. En foot, les Bleus ont été battus par l'Espagne en demi-finale 2-0. Ils disputeront donc la petite finale samedi soir à 23h. Et ce soir, place à la deuxième demi-finale, Angleterre-Argentine. C'est le grand retour de BTS en France après 7 ans d'absence. Les 17 et 18 juillet, le groupe sera au Stade de France à Paris. En tout, près de 160 000 fans feront le déplacement. Ce mercredi, le film le plus attendu de l'année sort dans les salles, L'Odyssée, un nouveau film du réalisateur britannique Christopher Nolan, avec notamment à l'affiche Matt Damon.
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5: On parle BTP aujourd'hui et on va du côté de Saverne avec une entreprise spécialisée qui cherche un couvreur pour compléter son équipe. C'est un CDI temps plein qui est proposé. Votre expérience, votre sens du détail et votre esprit d'équipe feront la différence. Rejoignez cette petite équipe dynamique pour participer à des chantiers de rénovation, pose, réparation ou entretien de toiture, charpente et zinguerie. Le détail et le formulaire pour postuler, c'est sur topmusic.fr que vous le retrouvez. La page évidemment des traqueurs d'emploi.
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0: Des éclaircies mais aussi de nombreux nuages et risques d'orages cet après-midi sur le Bas-Rhin et le Haut-Rhin. 28 à 29 degrés pour les températures à Epfig, Saverne et à Ingersheim. Et la tendance pour demain, il y aura du soleil matin comme après-midi avec 32 degrés pour les températures maxi. 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
1: Vous êtes au travail, sur les routes en Alsace ou en vacances, vous êtes tous les bienvenus ici sur Top Music. 40 minutes de tube, Scarlett Johansson après David Guetta. Le tube avec Jennifer Lopez, Save Me Tonight à 14h.

0: mercredi après-midi, vous écoutez Top Music, c'est Julien. 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Avec la suite de votre playlist Alsace, Zayn et Damiano David.
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2: La ville de Bischwiller propose une nouvelle édition de son événement Bischwiller On Air, un festival estival gratuit. Ce sera à partir de ce samedi et jusqu'au samedi 25 juillet sur la place de la mairie à Bischwiller. Alors notez par exemple ce samedi à 20h, concert de super cassettes avec des musiques populaires et festives. Mercredi 22 juillet, spectacle familial qui s'appelle « Y aura-t-il de la dinde à Noël ?» Et puis samedi 25 juillet, concert d'Aline Spach, une chanteuse de Schlager. C'est donc le festival Bischwiller On Air à partir de samedi.
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1: La seule radio où vous écoutez 40 minutes de tube, c'est Top Music et on va repartir avec une nouvelle session. Il y aura Shakira, ce sera après la météo Alsace et maintenant l'info de la région en moins d'une minute.
2: Les températures fléchissent légèrement et donc l'Alsace n'est plus placée qu'en vigilance jaune à la canicule et aux orages. D'ailleurs, plus aucun département français n'est en vigilance rouge. Jérôme Barella, principal suspect dans l'affaire Liana, va être de nouveau entendu par le juge d'instruction sur le meurtre de la fillette, mais aussi sur son viol. C'est la journée nationale de la police nationale et une cérémonie a eu lieu ce matin à Mulhouse en l'honneur des policiers. Au parc de Sainte-Croix en Lorraine, triste nouvelle, vous ne verrez plus Sophia, l'ours historique du parc. Elle est décédée à l'âge de 29 ans. Le SR Colmar lance sa campagne d'abonnement. Il y a des offres classiques et des offres étudiantes disponibles directement au Colmar Stadium.
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1: Des éclaircies mais aussi de nombreux nuages et risques d'orages cet après-midi sur le Bas-Rhin et le Haut-Rhin. 28 à 29 degrés pour les températures à Epfig, Saverne et à Ingersheim. Et la tendance pour demain, il y aura du soleil matin comme après-midi avec 32 degrés pour les températures maxi.
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1: Tiens, ce mercredi après-midi, on fait un coucou à Mallory qui habite à Aubernais. Elle va au trèfle cet après-midi au ciné en famille pour voir l'Odyssée, film qui sort aujourd'hui avec Matt Damon, avec Tom Holland et avec Anna Thaouet. Le retour de 40 minutes de tube, Bruno Mars et Shakira sur Top Music.
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0: Bon, je sais pas vous, mais c'est encore un peu difficile hein, après la défaite de la France d'hier soir, de s'en remettre. On va essayer de se motiver avec Sound of Legends San Francisco. Ouais, on fait ce qu'on peut avec ce qu'on a. Les meilleurs titres dans votre playlist Alsace. Ça arrive dans moins de 5 minutes.
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2: Le festival Les Alpagas Bleus revient à Saverne à partir de demain jeudi et jusqu'à samedi dans le parc du Château des Rohan. Pour cette 4e édition, vous pourrez applaudir Soprano ce jeudi soir, Stéphane Echer et Matt Mata vendredi, puis Louane le samedi. Et d'autres artistes seront également présents comme House of Brass, Lila May, Red Light Dreams bien sûr et Anaïs MVA. 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

0: Très bon après-midi sur Top Musique. On fait le point sur toute l'actu dans la région en moins d'une minute avec Céline.
1: C'est la journée nationale de la police nationale et une cérémonie a eu lieu ce matin à Mulhouse en l'honneur des policiers. Au parc de Sainte-Croix en Lorraine, triste nouvelle, vous ne verrez plus Sophia, l'ours historique du parc. Elle est décédée à l'âge de 29 ans. En foot, les Bleus ont été battus par l'Espagne en demi-finale 2-0. Ils disputeront donc la petite finale samedi soir à 23h. Et ce soir, place à la deuxième demi-finale, Angleterre-Argentine. C'est le grand retour de BTS en France après 7 ans d'absence. Les 17 et 18 juillet, le groupe sera au Stade de France à Paris. En tout, près de 160 000 fans feront le déplacement. Ce mercredi, le film le plus attendu de l'année sort dans les salles, L'Odyssée, un nouveau film du réalisateur britannique Christopher Nolan, avec notamment à l'affiche Matt Damon.
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0: On aura des orages demain. Le matin, ça reste ensoleillé avec 18 degrés en moyenne en Alsace. L'après-midi, il fera encore beau dans le Haut-Rhin, mais ça se gâte dans le Bas-Rhin avec des orages et de la pluie à Saverne, Strasbourg et Molsheim. On aura 31 degrés dans la région et le soir, c'est orage partout en Alsace.
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0: On va écouter Jérémy Frérot pour la suite de votre playlist Alsace dans moins de 5 minutes. Bougez pas.
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Voici Tame Impala.

0: Bon après-midi sur Top Music. On fait le point sur toute l'actu dans la région en moins d'une minute avec Jules.
1: Plusieurs reprises de feu ont été constatées ce mercredi dans le massif de Fontainebleau. Plus de 2000 hectares sont partis en fumée depuis le début de ce drame. 6 suspects sont en garde à vue et 2 d'entre eux ont avoué leur implication dans le départ de feu. Après les incendies qui se multiplient, la Fondation du patrimoine a ouvert une collecte pour financer des mesures d'urgence et de prévention contre les feux de forêt. Lancée lundi, elle enregistre déjà 90 000 euros. Si vous aussi, vous souhaitez faire un don, rendez-vous sur le site internet fondation-patrimoine.org. La 11e étape du Tour de France est en cours entre Vichy et Nevers, 161 km à parcourir. 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
0: 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Il est 16h et je dois m'excuser, on remercie Nathan pour le flash info. Ce n'était pas Jules, mais bien Nathan. C'est son premier flash, alors on le félicite.

On passe maintenant à un titre qui est au cœur d'une affaire puisque Jimmy Jay, pionnier du hip-hop français, estime être co-auteur du titre Caroline de MC Solar qui a été sorti en 91 et il attaque du coup MC Solar et Zao pour cette reprise puisqu'il n'a pas été crédité, il demande quand même 5 millions d'euros de réparation et l'arrêt de l'exploitation du titre. Bon, en attendant, nous on se fait plaisir et on l'écoute, voici Zao et MC Solar.

0: On va écouter Teddy Swims pour la suite de votre playlist Alsace. 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On revient avec le trafic sur Top Music et Teddy Swims.
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16: Des ralentissements sur la 35 si vous partez de Lauterbourg, vous allez vers Strasbourg. Une voie neutralisée à la hauteur de Sels, vous perdez une dizaine de minutes. Sinon, ça roule bien sur les routes en Alsace.
17: Merci beaucoup Nathan et soyez prudents, patients, appelez-nous au 03 FA8 s'il y a quoi que ce soit sur la route. On continue le meilleur de votre playlist Alsace avec DJ Antoine et tout de suite c'est Teddy Swims. Très bon après-midi.

0: Très bon après-midi sur Top Music. On fait le point sur la météo dans la région pour demain, juste après l'actu en moins d'une minute avec Nathan.
1: Le suicide assisté en bonne voie pour devenir légal en France. Les députés doivent se prononcer dans les heures qui viennent sur le projet de loi qui concerne la fin de vie. C'est le vote final après plus de 2 ans de navette parlementaire. Un texte qui autoriserait les patients à demander l'aide à mourir si et seulement si ils sont atteints d'une maladie grave et incurable. Mauvaise nouvelle pour le parc de Sainte-Croix qui a annoncé la mort de Sophia, dernière ours historique. À 29 ans, elle faisait partie des figures emblématiques du parc. 20,2 millions de téléspectateurs ont regardé le match hier entre la France et l'Espagne en demi-finale de la Coupe du Monde. 18 300 personnes étaient présentes dans la fan zone du Jardin des Deux Rives à Strasbourg. Les Bleus connaîtront ce soir leur adversaire pour la petite finale. Ce sera soit l'Angleterre, soit l'Argentine. Coup d'envoi 21h.
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0: On aura des orages demain. Le matin, ça reste ensoleillé avec 18 degrés en moyenne en Alsace. L'après-midi, il fera encore beau dans le Haut-Rhin, mais ça se gâte dans le Bas-Rhin avec des orages et de la pluie à Saverne, Strasbourg et Molsheim. On aura 31 degrés dans la région et le soir, des orages partout en Alsace.
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0: Bon, on a un peu moins envie de l'écouter, hein, ce morceau, depuis la défaite de la France hier soir au Mondial. Mais quand même, on se fait plaisir, on l'écoute, on pense pas à ça, on laisse ça de côté. Et on écoute Shakira dans 3 minutes après le trafic.
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10: Ça roule au pas sur la M35 à la hauteur de Schiltigheim. Quand vous allez vers Strasbourg, vous perdez 2 minutes. Toujours des ralentissements à la hauteur de Sels sur la 35 en direction de Strasbourg. Là-bas, vous perdez une dizaine de minutes. Bonne route.
11: Et appelez-nous au 03-888 si vous voyez quoi que ce soit d'autre. On écoute Shakira et Burna Boy tout de suite dans votre playlist Alsace. Très bon après-midi.

Bon après-midi sur Top Musique. Notre journaliste Céline à Célestat nous informe qu'il y a de très gros orages en cours à Célestat en ce moment avec de fortes pluies. Donc si vous êtes dans le secteur, soyez prudent. Et si vous devez y aller, bah, préparez-vous à vous attendre à beaucoup de pluie et beaucoup d'orages. Chez nous, pour l'instant, à Strasbourg, là, ça a l'air de tenir. Mais ce n'est peut-être que provisoire. Voici Miles Smith et Niall Horan dans votre playlist Alsace.

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1: Le suicide assisté en bonne voie pour devenir légal en France. Les députés doivent se prononcer dans les heures qui viennent sur le projet de loi qui concerne la fin de vie. C'est le vote final après plus de 2 ans de navette parlementaire. Un texte qui autoriserait les patients à demander l'aide à mourir si et seulement si ils sont atteints d'une maladie grave et incurable. Nouvelle étape dans l'affaire du petit Grégory. Il n'y aura pas de poursuite engagée contre Jacqueline Jacob. La grand-tante du petit garçon a été relaxée ce mercredi par la cour d'appel de Dijon, mis en examen en octobre dernier pour association de malfaiteurs. Elle était soupçonnée d'avoir elle aussi harcelé la famille de la victime avant son décès. Coup d'envoi de la 32e édition d'Alsace Vendange. Les premiers coups de sécateur sont attendus dès la mi-août, de plus en plus tôt, dû aux conditions climatiques. La filière lance donc sa campagne de recrutement pour trouver les milliers de vendangeurs nécessaires. Écoutez Gérard, c'est le président de l'AVA.
2: On est toujours très demandeurs de vendangeurs, hein. Donc mine de rien, même si maintenant on va faire une petite récolte, certainement plus de moins 20%, il reste les autres 70-80% à récolter. Et comme en Alsace, nous récoltons beaucoup à la main et nous faisons beaucoup de prix, les vendangeurs sont essentiels. En général, on est entre 20 et 25 000 vendangeurs pendant une période de 3 à 4 semaines.
1: La campagne de recrutement est menée avec la MSA et France Travail. Les offres sont à retrouver sur leur site internet. Et puis la 11e étape du Tour de France est en cours entre Vichy et Nevers, 161 km à parcourir. Les coureurs arriveront samedi en Alsace. Tout le programme de cette 18e étape entre Mulhouse et le Markstein est à retrouver sur topmusic.fr.
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4: Il est 17h sur Top Music. On va écouter un classique Anastasia dans votre playlist Alsace juste après Zayn. Très bonne soirée.

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Voici Andrea Bocelli et David Guetta.

0: On va écouter Lewis Capaldi pour la suite de votre playlist Alsace. Et comme chaque jour à 17h10 sur Top Music, on parle du Festival d'Avignon, le plus grand théâtre à ciel ouvert du monde, avec notre humoriste préférée, Sabrine Zayani. On la retrouve d'ailleurs tous les soirs à 20h au théâtre L'Autre Carnot, donc à Avignon, avec son spectacle Au Top de Ma Life. Et on l'accueille tout de suite. Hello Sabrine!
1: Hello Estelle!
0: Comment ça se passe?
1: Bah écoute, ça va, mais là je t'avoue que j'ai le cœur brisé et Oula. C'est encore à cause d'un mec. Enfin, 11 mecs, l'équipe de France. Non mais ce match France-Espagne m'a fait penser à une fin de relation. Tu sais ce moment où t'as conscience que ça va se terminer, que le couple est arrivé au bout, mais t'as envie de continuer à y croire. Alors tu fais quoi? Bah, tu décides de faire l'autruche, de te dire que vous allez remonter la pente, que la magie va revenir, que Mbappé va faire un doublé sorti de nulle part. Mais non, ça ne vient pas, ça ne s'arrange pas et il est temps de se quitter. T'as pas envie de l'accepter, surtout que l'envie était là. Et ça se termine même pas dans la haine. Mais qui n'a pas eu envie de faire un câlin à Désiré Doué quand il avait sa tête dans son maillot, là? Hein, Estelle?
0: Bon. Mais oui.
1: Alors évidemment, quand ça se termine, il y a forcément une forte déception. Surtout quand on avait tout pour que ça marche. Mais une relation, c'est aussi une histoire de timing. Et ce n'était pas notre heure. Mais par respect pour la relation, on va se quitter à l'amiable en regardant le match pour la troisième place. Alors, savoir se quitter tout en se souhaitant le meilleur, c'est essentiel. Hein, c'est ce que j'applique à tous mes ex, sauf mon ex-mari. Hein, lui, je lui souhaite une petite calvitie. Bon, en gros, quand la relation était chouette, faut avoir la rupture digne. Sinon, on applique la règle de « sur ma vie, tu vas le regretter ». Alors, faut pas mettre une croix sur les ex gentils. Et puis, on sait jamais, peut-être qu'on va se remettre ensemble dans 4 ans, par exemple. Vive la France.
0: Ah, mais oui, c'est beau, c'est bien dit. Franchement, ça me donne limite espoir, ce que tu dis, Sabrine. Merci.
1: Ah bah écoute, moi, je suis l'espérance incarnée.
0: Et d'ailleurs, j'ai entendu beaucoup de bien de ton spectacle à Avignon. Visiblement,
1: alors
0: ça il est génial. Donc, si vous êtes du côté d'Avignon, n'hésitez pas à 20h, vous filez. Ouais, bon, faut être du côté d'Avignon, hein, parce que c'est vrai qu'on va faire Strasbourg-Avignon, là, comme ça, tout de suite. Mais donc, c'est théâtre L'Autre Carnot. Voilà,
1: oui,
0: à 20h. Et on te retrouve sinon sur Top Music demain à 17h10. Sabrine, merci beaucoup.
1: Merci.
0: On revient avec le trafic et Lewis Capaldi.
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33: Ça ralentit dans les deux sens sur la 35 entre Colmar et Niederbergheim. Vous perdez 4 minutes à ce niveau-là. Ça bloque aussi après Mulhouse en direction de Bâle. Sur cette portion, vous perdez 10 minutes. Dans le reste de la région, ça roule bien.
0: Et appelez-nous au 03 FA8 si vous voyez quoi que ce soit d'autre sur la route. Voici Lewis Capaldi.
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0: très bonne soirée sur Top Music. On fait le point sur la météo dans la région pour demain, juste après l'actu en moins d'une minute avec Nathan.
1: Plusieurs reprises de feu ont été constatées ce mercredi dans le massif de Fontainebleau. Plus de 2000 hectares sont partis en fumée depuis le début de ce drame. 6 suspects sont en garde à vue et 2 d'entre eux ont avoué leur implication dans le départ de feu. Après les incendies qui se multiplient, la Fondation du patrimoine a ouvert une collecte pour financer des mesures d'urgence et de prévention contre les feux de forêt. Lancée lundi, elle enregistre déjà 90 000 euros. Si vous aussi, vous souhaitez faire un don, rendez-vous sur le site internet fondation-patrimoine.org. La 11e étape du Tour de France est en cours entre Vichy et Nevers, 161 km à parcourir. Les coureurs arriveront samedi en Alsace. Tout le programme de cette 18e étape entre Mulhouse et le Markstein est à retrouver sur topmusic.fr.
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0: On aura des orages demain. Le matin, ça reste ensoleillé avec 18 degrés en moyenne en Alsace. L'après-midi, il fera encore beau dans le Haut-Rhin. Mais ça se gâte dans le Bas-Rhin avec des orages et de la pluie à Saverne, Strasbourg et Molsheim. On aura 31 degrés dans la région et le soir, des orages partout en Alsace.
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0: On va écouter Martin Garrix et Ed Sheeran pour la suite de votre playlist Alsace. On revient également avec le trafic dans moins de 5 minutes.
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17: Ça bouge en direction de Bâle quand vous arrivez de Mulhouse. Vous perdez plus de 10 minutes sur la route. C'est toujours bouché aussi à hauteur de Sels. En direction de Strasbourg, là-bas, vous perdez 5 minutes de trajet.
18: Dans moins de 5 minutes, il y a le duel des champions avec notre championne qui va tenter aujourd'hui les 200 euros. Mais d'abord, on écoute Ellie Goulding dans votre playlist Alsace. Et tout de suite, Martin Garrix et Ed Sheeran.

0: bonne soirée sur Top Musique. On va écouter Oria pour la suite de votre playlist Alsace.
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0: Mais avant ça, on joue au duel des champions et on accueille tout de suite notre championne de la semaine dernière qui tente aujourd'hui les 200 euros. C'est Stéphanie de Urvillers. Salut Stéphanie.
2: Salut Estelle, bonsoir tout le monde.
0: Alors face à toi Stéphanie, c'est un duel 100% féminin. On accueille Guylaine de Furdenheim. Salut Guylaine. Allô Guylaine. Est-ce que Guylaine est avec nous? Ah, bon, j'ai un petit souci avec Guylaine qui pourtant est connectée et qui est bien avec nous. Guylaine, tu nous entends? Non, bon. Alors, on va pas perdre espoir, on va... appelez-nous tout de suite au 03 8x8 si vous voulez jouer face à Stéphanie de Urvillers. Normalement, ça sonne assez vite. On va trouver quelqu'un contre qui jouer. Allô, allô, qui est à l'appareil? Qui est à l'antenne?
2: Je suis là, c'est Guylaine.
0: Ah, cool, Guylaine. Bah, tu vois, je préfère compter toi plutôt que quelqu'un d'autre. Ça aurait pas été très juste.
2: Parfait. Bah, écoute. J'avais coupé mon micro sans faire exprès.
0: Ah, pas de souci.
2: Je t'entendais, mais pas toi. Pardon.
0: Bon, bah, très bien. Guylaine, 20 secondes pour répondre à un maximum de questions. Concentre-toi. Et c'est parti. Okay. Dans quelle ville américaine se trouve Hollywood Boulevard?
2: Hollywood.
0: Dans quel pays vient le vin de Xérès? De quel pays?
2: La Grèce.
0: Quel est le nom de ce code qui permet de transmettre un message par Sibi?
2: Je sais pas, je passe.
0: Dans quel sport brille Novak Djokovic?
2: Tennis.
0: De quel pays est située la ville de Turin?
2: Italie.
0: Ouais, allez, ça fait deux points, ça fait deux points, parce que le Xérès, c'était l'Espagne, et c'était Los Angeles, Hollywood Boulevard, et c'était le Morse.
2: Merci. Voilà.
0: Bon, alors, deux points, c'est ce que tu vas devoir battre, Stéphanie, 20 secondes pour toi également, et c'est parti. Quelle profession désigne les bœufs carottes?
2: Les gendarmes.
0: Dans quel sport a brillé Paolo Maldini?
2: Tennis.
0: Quelle série française raconte le quotidien d'agents de cinéma?
2: Je passe.
0: Dans quelle ville se trouve la salle de concert de la Laiterie?
2: Strasbourg.
0: Oui. Bon, ça fait deux points aussi. Alors, les bœufs carottes, c'est ok. C'était le football pour Paolo Maldini. Et la série française, c'était 10%. Donc, on en arrive à ce que je ne voulais pas arriver, à savoir un duel entre deux voix féminines que vous êtes. Un duel, c'est-à-dire que je vais vous poser une question. La première qui a la réponse donne d'abord son prénom. Et ensuite, je lui donnerai sa parole. La parole, ok?
2: Entendu.
0: Ok, alors concentrez-vous. Dans quelle ville se trouve le Moulin Rouge?
2: Guylaine, Stéphanie.
0: Ouais, c'est Guylaine d'abord.
2: Paris.
0: Eh ouais, eh oui, eh oui. Bravo. Bravo Guylaine. Je suis désolée Stéphanie.
2: Merci. Désolée Stéphanie.
0: Bah ouais. Bon bah Guylaine, bravo. Stéphanie, malheureusement, tu avais tenté les 200 euros, donc tu retombes à zéro. Je suis vraiment désolée pour toi. Tu rejoues quand tu veux, hein, Stéphanie. Comment?
2: C'était les 300.
0: C'était les 300, j'avais. Ah, j'avais même pas mis à jour. Excuse-moi. Oh non, mais ça me fait encore plus mal au cœur. Fallait pas dire ça. Oh, je suis dégoûtée pour toi. Bon, écoute,
2: mais en plus, j'ai entendu le prénom Guylaine après moi. Mais bon, c'est pas
0: grave. Ah non, bah oui, mais il était bien avant, je t'assure.
2: Ça doit être un petit décalage.
0: Mais il était bien avant. Bah, je suis vraiment désolée, Stéphanie, tu rejoues quand tu veux, ça marche, tu te réinscris et on te rappellera.
2: Ça marche, très bien.
0: Voilà, je suis désolée. Ah, ça me fend toujours le cœur. Bon, Guylaine, est-ce que tu reviens demain pour tenter les 200 euros?
2: Eh ben avec plaisir.
0: Ok, allez, elle tente sa chance, c'est bien, au moins c'est pas pour rien, on va dire.
2: Voilà,
0: tout ça. Super Guylaine. On te retrouve demain donc pour un nouveau duel des champions, donc inscrivez-vous sur topmusic.fr et on écoute Oria tout de suite.
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2: Jérôme Barella, entendu par un juge d'instruction, il doit statuer sur la mise en examen du principal suspect dans le viol et le meurtre de Liana dans le Gers. Pour l'instant, Jérôme Barella n'est mis en examen que pour des faits d'enlèvement et de séquestration. Cette affaire Liana a eu un retentissement national. Le ministre de la Justice avait demandé une revue de toutes les affaires de pédocriminalité avant le 14 juillet. Aujourd'hui, Gérald Darmanin annonce que près d'un millier de dossiers considérés comme prioritaires ont été identifiés. En tout, 85 047 plaintes pour violences sexuelles sur mineurs ont été recensées. Vitesse excessive, alcool, drogue ou encore téléphone au volant, les agents d'entretien du réseau routier sont quotidiennement exposés aux dangers causés par les automobilistes. Pour faire face à ça, la collectivité européenne d'Alsace et la préfecture du Haut-Rhin lancent une campagne de sensibilisation. Écoutez le témoignage de Loïc, agent de la CEA dans le secteur de Sainte-Croix-en-Plaine.
3: Les gens sont rivés sur leur portable, sur les tablettes. Effectivement, quand il y a un accident plus dramatique, on se fait filmer. Ils n'ont plus cette notion, ils sont derrière leur écran et ils pensent que c'est un film. Et donc, il est peut-être moins attentif à nous, aux forces de l'ordre et au comportement exemplaire qu'il devrait avoir. Nous, on n'est pas là-dedans, on est dans la réalité. C'est ce qu'on croise le plus souvent, effectivement.
2: Voilà, soyez vigilants si vous prenez la route pour les vacances. C'est sans doute le film le plus attendu de l'année. L'Odyssée est sorti en salle ce mercredi. Cette adaptation de l'œuvre mythologique d'Homère raconte l'épopée du héros grec Ulysse. Matt Damon, Anne Hathaway, Zendaya, Tom Holland, Robert Pattinson. Un casting XXL pour le dernier long métrage de Christopher Nolan.
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1: Il est 18h sur Top Music. Très bonne soirée à vous. On écoute Lewis Capel.

Elle sera en concert mercredi 5 août à la Foire au Vin de Colmar, au Parc Expo, avec Assaf Avidan en première partie. Vous l'adorez, nous aussi sur Top Music. C'est Charlotte Cardin qu'on écoute tout de suite avec The Way We Touch. Bonne soirée.

0: 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On va écouter David Guetta et Gillo pour la suite. On revient aussi avec le trafic dans moins de 5 minutes, bougez pas.
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2: Les estivales repartent pour une saison à Brumath. Rendez-vous sur la place du château, en face de la mairie, tous les vendredis jusqu'au 7 août. Des food trucks sont ouverts dès 19h et les concerts commencent à partir de 20h. L'occasion de bien commencer le week-end en famille, en plein air, et de découvrir de nombreux artistes de la scène locale. 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Puis Switch avec de la reprise pop-rock. L'entrée est gratuite.
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31: Ça bouchonne dans le sens Strasbourg-Agno à la hauteur de Vendenheim. Sur cette portion, vous perdez une quinzaine de minutes. Dans le reste de la région, ça circule bien.
32: On va écouter un de mes titres préférés de tous les temps, c'est Timbaland avec One Republic, Apologize. Je sais que vous le kiffez aussi. Mais d'abord, c'est David Guetta et Gillo dans votre playlist Alsace. Très bonne soirée sur Top Musique.

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0: Trop bien. Merci, Nathan. On écoute Tamim Pala.

0: Bonne soirée sur Top Music. On fait le point sur la météo dans la région, juste après l'actu en moins d'une minute avec Nathan.
1: Le suicide assisté pourrait devenir légal en France. Les députés doivent se prononcer dans les heures qui viennent sur le projet de loi qui concerne la fin de vie. C'est le vote final après des mois de bataille législative. Un texte qui autoriserait les patients à demander l'aide à mourir si et seulement si ils sont atteints d'une maladie grave et incurable. Le Norvégien Søren Verenskold remporte la 11e étape du Tour de France entre Vichy et Nevers. Il a bouclé les 161 km en 3h10 et devient le vainqueur de l'étape la plus rapide de l'histoire de la Grande Boucle. Le SR Colmar lance sa campagne d'abonnement, 100€ pour un abonnement annuel classique, 90€ pour les étudiants. Ils sont disponibles dès maintenant, directement au Colmar Stadium.
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0: On aura des orages demain. Le matin, ça reste ensoleillé avec 18 degrés en moyenne en Alsace. L'après-midi, il fera encore beau dans le Haut-Rhin, mais ça se gâte dans le Bas-Rhin avec des orages et de la pluie à Saverne, Strasbourg et Molsheim. On aura 31 degrés dans la région et le soir, des orages partout en Alsace.
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0: On va écouter Offenbach et Star Sailor pour la suite de votre playlist Alsace. On revient également avec le trafic dans moins de 5 minutes.
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1: Ça se ludifie sur la 4 entre Reichstätt et Brumath en direction de Haguenau. Vous ne perdez plus que quelques minutes. Même chose à la hauteur de Rohrwiller dans le sens Lauterbourg-Strasbourg. Dans le reste de la région, ça roule bien. Bonne route.
0: On va écouter Harry Styles pour la suite de votre playlist Alsace. Et tout de suite, c'est Offenbach avec Star Taylor. Bonne soirée sur Top Music.

Bon, le fait d'entendre cette musique, moi, ça me rappelle hier, bah ouais, le match catastrophique qu'on a eu, qu'on a perdu complètement face à l'Espagne. Et alors, savez-vous que supporter son pays au mondial, eh ben, c'est tout sauf du repos, parce qu'il y a des chercheurs qui ont prouvé que durant un match, notre taux de cortisol, donc l'hormone du stress, explose comme si on faisait face à un danger de mort. Le risque de crise cardiaque, lui, peut carrément doubler. Donc, hier en plus, c'était catastrophique. Alors, je vous dis pas, moi, j'étais au max, au max, au max du stress. Bref, au prochain match, on oublie la bière et on prend plutôt une tisane, hein, pour se calmer. Voici Temper City.

0: Ça roule bien sur les routes en Alsace, ça roule bien dans le Bas-Rhin, bien dans le Haut-Rhin.
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0: Du nouveau dans l'affaire du petit Grégory, il n'y aura pas de poursuite engagée contre Jacqueline Jacob. La grand-tante du petit garçon a été relaxée ce mercredi par la cour d'appel de Dijon. Mis en examen en octobre dernier pour association de malfaiteurs, elle était soupçonnée d'avoir elle aussi harcelé la famille de la victime avant son décès. Plusieurs reprises de feu ont

0: Mais ça se gâte dans le Bas-Rhin avec des orages et de la pluie à Saverne, Strasbourg et Molsheim. On aura 31 degrés dans la région et le soir des orages partout en Alsace.
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0: Quasiment 19h sur Top Music. On va écouter Gwen Stefani pour le classique de votre playlist Alsace juste après Lewis Capaldi. Bonne soirée. 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

C'est Superbus et Kyo sur Top Music. Dans une seconde, Dizzy et Théodora pour Mélodrama. Mais d'abord un petit mot sur un film qui est sorti aujourd'hui, Comet d'Eli Wajsman, avec notamment Vincent McCain et une multitude d'acteurs et d'actrices. Alors qu'une comète traverse le ciel de Paris, des destins se croisent dans une ronde mystérieuse. Deux amis sillonnent la ville et font le point sur leur vie. Une jeune femme retrouve un père qu'elle n'attendait plus. Une autre vend de la drogue pour le compte de son frère. Ailleurs, deux êtres hantés par la mort se rencontrent, etc. Ça s'appelle Comet et c'est au cinéma en Alsace depuis

0: c'était les Marguerites sur Top Music avec Belle Vie. Samedi, on enfile nos maillots du Tour de France. Pas toujours très jolis, mais ils sont là. Le Tour de France passe en Alsace avec Mulhouse comme ville départ et le Markstein comme arrivée. La 14e étape du Tour, en montagne évidemment. 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Dans un instant, Riviera, Elliott et Summer Buddy, ça sera Elena sur Top Music.
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1: On est parfait, c'était Summer Buddy. Elena sur Top Music. Dans un instant, Tovlo et Stromae, Calogero et Passy. Et Sound of Legend pour San Francisco. Mais d'abord, une héroïne formidable dans L'Aventure Rêvée. Le film est sorti aujourd'hui sur les écrans. Il est signé Valeshka Grisbach. Et l'héroïne, c'est Yana Radeva. Ça se passe dans une petite ville à la frontière bulgare. Valeshka renoue avec Saïd, un ami d'enfance dont la voiture vient d'être volée. En voulant l'aider, Valeshka glisse progressivement au cœur d'une société criminelle dont l'emprise règne sur la ville. Ça s'appelle L'Aventure Rêvée. Et c'est au cinéma.

0: Moi sur Top Music, c'était Yoa.
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0: On est reparti pour une belle série, magnifique. 40 minutes de tube à la suite. Vos tubes préférés en Alsace, Martin Garrix et Ed Sheeran, Julien Doré, famille ou pas famille, Louisa et Bleu Soleil, encore et toujours, on adore ce titre. Mickey, Dan Black et Luan et plein d'autres encore. J'espère que tout va bien pour vous, que vous passez une belle soirée. C'est bientôt Top Music, on reste ensemble jusqu'à minuit pour sortir le soir.

c'était Santa sur Top Music, recommence-moi. On la recommencera, ça c'est sûr, mais pas tout de suite. D'abord, il y a Christophe Willem, Cynthia Emilia, et un mot sur une série Putain de chat, 30 épisodes de 2 minutes 30 en noir et blanc, pour que le chat moustique contraste bien avec son maître Stéphane, ou plutôt, c'est le chat qui tire les cordes de la cohabitation. Débarqué de Belgique sur Arte.tv, la série d'après la BD éponyme est doublée par des artistes belges de l'humour comme Guillaume ou Alex Vizorek. Ça s'appelle Putain de chat et c'est sur Arte.tv.

0: Cynthia Emilia sur Top Music, tout le bonheur du monde. Dans un instant, David Guetta, Jennifer Lopez et Simple Plan avec Marie May. 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Belle soirée, c'est Top Music que vous écoutez.
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Hey bro, c'était Héloïse sur Top Music. 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

C'était Tame Impala sur Top Music et Jenny. Shakira, The Fame et Summer dans un instant. D'abord, je vous emmène en librairie, un livre qui vient de sortir, L'Homme du Sud. Apparemment un grand roman, un grand plaisir de lecture, le roman Testament de Greg Hillis, maître du polar du Mississippi. Un crime dans une région à feu et à sang, au bord du chaos, l'ex-procureur Payne Cage, personnage phare des romans d'Hillis, est de retour dans ce livre fiévreusement politique. Ça s'appelle L'Homme du Sud et c'est en librairie.

C'était Beyoncé sur Top Music, Tamper City et Chappell Roan dans un instant. Auparavant, je vous emmène en Tunisie. D'où vient le vent? Le film vient de sortir, il est signé Amel Gelati avec Aya Belaga notamment. Ça se passe à Tunis. Aliza et Mehdi, deux amis d'enfance d'une vingtaine d'années, rêvent d'opportunités dans un pays traversé par des tensions sociales et politiques. Quand Aliza découvre un concours d'art dont le prix est une résidence artistique à l'étranger, elle décide d'y inscrire Mehdi. Seul obstacle, le concours se tient à Djerba, à plus de 500 km de Tunis. D'où vient le vent? C'est au cinéma, un peu partout en Alsace.

0: C'était Chappell Roan sur Top Music.
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c'était Léonie avec Marcus et Martinus sur Top Music. 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Dans un instant, Bruno Mars et Dua Lipa sur Top Music.

C'était Miles Smith sur Top Music. On va se quitter avec Muse, Olivia Dean, Chabouzet notamment pour atteindre minuit. Je vous retrouve demain à partir de 21h pour la soirée. 21h minuit, sortir le soir sur Top Music. Faites gaffe à vous les artistes. À demain, salut.